0: Qu'est-ce que tu as fait? Là, tu l'as envie de sauter. Ah, bah, t'as encore
1: vivre? Même pas. Super. Je te
2: Moi, je suis terrible. Lui, il est plus gentil.
3: Qu'est-ce que vous faisiez?
2: Ah, tu es un